si tu saisis pas la petite racine ou le petit grain de la folie chez quelqu'un, tu peux pas l'aimer. Ah, tu peux pas l'aimer, c'est bien le côté où il est complètement quelque part. Ben, on est tous un peu dément. 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

La chimère, c'est l'image, la figure d'une chose qui n'est pas vectorisée selon un axe céphalo-caudal. Une créature, ça a une tête et une queue, y compris chez l'homme. Vous remarquerez bien qu'on ne peut pas dire d'une femme qu'elle a une tête et une queue. C'est parce qu'une femme, ça n'a pas de tête.

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Et comme ça, essayez. Essayez encore. Encore une fois. Vous pouvez déjà parler avec ça. Vous pouvez vous brancher sur la console pour chanter. Vous la trouvez si bien que ça ?

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Ce n'est pas une défaillance de votre téléviseur. N'essayez donc pas de régler l'image. Nous maîtrisons à présent toute retransmission. Nous contrôlons les horizontales et les verticales. Nous pouvons vous noyer sous un millier de chaînes ou dilater une simple image jusqu'à lui donner la clarté du cristal et même au-delà. Nous pouvons modeler votre vision et lui fournir tout ce que votre imagination peut concevoir. Pendant l'heure qui vient,

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0: Pendant ce temps,
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Bonne journée.

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2: S'il y a bien un instrument qu'on entend souvent tout seul, c'est le piano. Et quand il joue avec orchestre, c'est le plus souvent pour faire concerto et rester en position encore bien solitaire. Alors qu'en sortant de la vision facilement romantique du pianiste virtuose qui donne un récital solo, rien n'empêche de jouer le piano à 4 mains, pourquoi pas même à 6 mains, 8 mains, pourquoi pas 12, 18, 36. Et comme l'accumulation peut tourner à la surenchère au moment de se demander quel est le nombre maximum de pianistes qui peuvent être rassemblés, on peut se rappeler de la partition « Et où » créée il y a 50 ans, en juin 1972, au Piano Center de la Garenne-Colombes, une œuvre que le compositeur Michel Decouste avait pensée pour un effectif pouvant aller de 1 à 44 pianistes. 44 pianistes implique 88 mains, autant qu'il y a de touches sur le piano, c'est-à-dire de notes, sauf que le piano, ce n'est pas que les notes. Plus on met de pianistes autour, plus on est incité à l'expérimentation et à épanouir tous les paramètres musicaux, les hauteurs des notes, mais aussi les masses, les vitesses, les grains, les allures. Métaclassique accueille cette semaine deux compositrices qui ne vont pas chercher les mêmes choses dans le piano collectif. Graciane Finzi et Lucie Prodhomme partagent en effet le point commun d'avoir composé pour deux et même quatre pianistes et nous diront ce qu'elles peuvent chacune y trouver. Puisque cette émission est enregistrée dans le cadre de la première biennale de piano collectif, nous en accueillerons aussi le fondateur, Fabien Caïto. Et puisque c'est donc au Conservatoire de Saint-Denis que nous enregistrons ce concert en mode radio en public, nous donnerons aussi la parole aux concernés, les élèves pianistes, qui l'on va pouvoir entendre interpréter les œuvres de Graciane Finzi et Lucie Prodhomme. Le tout en association avec la Maison de la Musique Contemporaine, la Maison de la Musique Contemporaine dont la chargée de veille, Annabelle Miaille, nous livre pour démarrer un tour d'horizon des œuvres de musique contemporaine pour piano à plus de 4 mains.

La promiscuité, inhérente au fait de jouer à plusieurs sur un même instrument, exige de la part des interprètes une rigueur et une attention importantes dans la mesure où les mains se croisent et les bras s'entrelacent. Le titre de l'œuvre de Ramón Lascano, Bras dessus, bras dessous, pour piano 6 mains et composé en 2008, traduit bien cette réalité. La conscience de l'autre est d'autant plus indispensable lorsque les pianos sont préparés, à savoir que des objets sont placés sur ou entre les cordes des pianos pour en modifier le son. Avec ces installations, les interprètes peuvent être amenés à déplacer les objets ou pincer directement les cordes pendant l'interprétation, augmentant ainsi le frôlement des corps. Deux beaux exemples en musique contemporaine, Celestial Mechanics pour piano 4 mains amplifié, quatrième volume des Macrocosmos de George Crumb, composé en 1979.

et plus récemment DW31, Loops for Edgar Froese pour Extended Piano à 4 mains et Playback, tel qu'indiqué sur la partition par le compositeur Bernhard Lang et composé en 2017.

Les gestes doivent être précis et nécessitent d'être travaillés en amont pour éviter toute collision. La marge d'erreur est faible pour ne pas percuter son voisin. Un esprit joueur n'y verra qu'un pas à franchir pour atteindre un certain comique de situation et les compositeurs et compositrices ne s'en sont évidemment pas privés. Que se passe-t-il si l'on augmente encore et encore le nombre d'interprètes ? Christophe Sichka, professeur à l'université de musique de Fribourg dans les années 2000, a imaginé un arrangement du galop-marche d'Albert Lavignac, composé en 1898. Initialement écrite pour 8 mains, elle passe à 24, pour 12 interprètes donc. Comment faire pour faire jouer tout ce beau monde sur le même instrument ? Il faut trouver des subterfuges, s'éloigner pour mieux se rapprocher, glisser une main par-dessus une épaule, par-dessous une aisselle, tourner autour du piano, revenir, envahir l'espace de l'autre, être envahi soi-même. Le jeu de scène devient un élément de l'œuvre tout aussi important que la musique elle-même. Toujours avec humour, Francesco Filidei propose en 2013 dans son œuvre « Due sigle per Riccardo » pour piano 6 mains, un placement spécifique des interprètes. Les trois musiciens sont côte à côte, l'interprète placé au centre se tient néanmoins debout, dos au clavier, alors que les deux autres interprètes jouent leur partition de la façon la plus traditionnelle qui soit. Le troisième s'assoit ponctuellement et brièvement sur le clavier, ponctuant la pièce d'accords plaquée par son séant. La théâtralisation du geste musical est l'une des composantes des explorations de la musique contemporaine. Maurizio Kagel aura été un des compositeurs précurseurs dans ce domaine. Il compose en 1984 le Serment d'Hippocrate pour trois mains gauches. Les trois mains jouant sur le piano, sans les mains droites généralement associées, donnent le sentiment étrange que les mains sont indépendantes, sans corps rattaché. Les mains deviennent une part à part entière de l'œuvre, et parfois même l'œuvre à part entière. Time of Trees 1 pour piano 4 mains et ombre de Lin Ni Liao, composée en 2017, est une pièce entièrement silencieuse. Les deux pianistes jouent leur partition à une trentaine de centimètres au-dessus du clavier. Trois projecteurs éclairent les mains, créant plusieurs ombres pour chaque main. Une première main entre en scène, suivie par une deuxième, une troisième, une quatrième, chacune multipliant les ombres qui finissent par se croiser et se superposer dans un ballet spectral. Autre exemple plus théâtral, 101% Mind Applauding, composé par Elena Rykova en 2015. Trois interprètes habillés en chirurgien font mine d'ausculter un piano. Ils tâtent, tapotent, cherchent des résonances. La musique découle des sons produits par les gestes qu'ils effectuent sur le patient piano. Et pour les plus jeunes, on pourra citer la pièce de Graciane Finzi composée en 2011, « Finis ton morceau » pour piano 8 mains. Les musiciens en herbe jouent ensemble, jouent la comédie, explorent le piano préparé, comme dans un jeu qu'est avant tout la musique.

0: Annabelle Mia est chargée de veille à la Maison de la Musique Contemporaine qui nous a donc offert ce panorama de la musique contemporaine pour piano collectif. Panorama qui se terminait par une pièce de Graciane Finzi. Bonsoir Graciane.
1: Bonsoir.
0: Nous allons ouvrir ce concert en mode radio par votre pièce Fini ton morceau qui va être interprétée par Iliana Schwabnia, Lily Cabanes, Ella Esgun, Eva Macedo da Costa. Mais d'abord j'ai une question qui ressemble à une question piège mais qu'on n'est pas une. Dans Fini ton morceau, est-ce qu'il y a quatre pianistes parce que c'est une œuvre pédagogique ou l'inverse?
1: C'est une pièce pédagogique parce qu'elle m'a été commandée. Mais de toute façon, je réponds aux commandes que si ça me plaît et ça m'amuse de le faire. Et là, j'ai trouvé que c'était une très, très bonne idée. Sauf que quatre pianistes qui vont faire autre chose que ce qu'ils font d'habitude, des exercices, des petits morceaux, des choses comme ça, il fallait leur faire faire de la musique. On m'avait demandé que c'était vraiment pour des très très jeunes pianistes, mais il fallait faire quelque chose qui était jouable pour eux et en même temps que ce soit du Finzi, puisqu'on me demandait à moi de le faire. Il fallait pas que je fasse un petit morceau comme on entend beaucoup. Alors je me suis dit, je vais faire une petite pièce un peu théâtrale, et c'est là que ça m'a amusée et que ça amuse, je crois, les enfants. Alors, moi, il y a des didascalies, tout est indiqué sur la partition, mais j'ai eu un mail de Fabien Caïto qui m'a dit « Ne vous attendez pas à votre didascalie, on n'en a pas tellement tenu compte. Les notes, on n'a rien changé, mais on a fait une petite mise en scène différente. » Donc, cette mise en scène, je ne l'ai pas vue et je suis très heureuse. Alors, le jeu des enfants, c'est-à-dire que c'est de jouer sur le clavier, c'est de jouer à l'intérieur du clavier, c'est de se faire des gags ou pas, là, je ne sais pas s'il va y en avoir, mais enfin, c'est d'utiliser, comme vous disiez, le clavier, le piano comme un instrument total.
0: Fini ton morceau, ça veut dire qu'il y a un risque qu'ils ne le finissent pas? C'est un peu l'intrigue de la pièce?
1: L'intrigue, alors je ne sais pas si c'est comme ça, mais normalement, ils n'arrivent pas à le jouer parce que les autres viennent l'embêter.
0: Ah.
1: Mais je ne sais pas si c'est comme ça que ça se passe aujourd'hui. Mais normalement, il commence son morceau et puis les autres viennent vraiment l'embêter et l'empêcher de jouer son morceau.
0: Eh bien, on va donc découvrir la version de Fini ton morceau, votre pièce, Graciane Finzi, par Iliana Schwabnia, Lily Cabanes, Ella Esgun, Eva Macedo da Costa.

0: Iliana, comment est-ce que vous avez préparé ça?
1: On l'a préparé en s'entraînant tous les mercredis, en jouant, en faisant des fautes. On a réparé ça. On a répété, re-répété jusqu'à qu'on y arrive.
0: Tirer au dé, alors, c'est jouer du piano?
1: On peut dire ça. Si on tire les dés, on peut jouer. On peut dire que c'est un peu du piano.
0: Et là, qu'est-ce que le théâtre musical?
2: Qu'est-ce que ça change, c'est ça?
0: Ouais, enfin, qu'est-ce que c'est?
2: Ok. C'est un petit peu plus différent que le piano qu'on fait d'habitude parce que ça rajoute quelque chose au morceau et ça demande plus de concentration et plus d'attention surtout parce qu'il faut bouger, il faut se lever sur le morceau quand on joue un piano, enfin quand on joue un morceau, pardon, on reste assis et là on devait bouger, etc.
0: Est-ce que ça autorise à jouer moins bien?
2: Non, forcément, il y a plus d'erreurs parce que après, comme c'est un travail en groupe, ça fait plus. Je trouve pas le mot
0: Ouais.
2: exact. Ça aide à ne pas beaucoup stresser, on va dire, parce que c'est un travail en groupe. Donc voilà, c'est quand on est en groupe, je trouve, c'est moins stressant.
0: Bonsoir Lucie Prodhomme.
3: Bonsoir.
0: Est-ce que multiplier les mains sur le clavier, ça fait, comme on vient de l'entendre, qu'on change de style?
3: Oh. Je sais pas, moi je le pense pas tout à fait comme ça en fait. Multiplier les mains sur le piano, ça veut dire multiplier les possibilités de sortir toutes sortes de sons. Alors évidemment, ça va pas faire du Chopin peut-être, mais
0: Parce qu'on a l'impression que Gratian a été chercher Chopin justement parce qu'il y avait plein de pianistes.
3: ben oui, ben les pianistes c'est souvent Chopin, ils aiment bien hein, chopiner, mais. Effectivement, c'est pas que des choses comme ça, et ça peut aussi être toutes sortes de sons qu'on va aller chercher en dehors du clavier, à l'intérieur. Mais ils l'ont fait dans la pièce de Gratian, justement, avec les balles de ping-pong, avec les baguettes, avec tout ça. Et moi, c'est vrai que j'aime bien aller chercher à l'intérieur des cordes du piano, j'aime bien aller chercher des sonorités ailleurs, et je trouve ça très, très, je sais pas, ça. Faut aller chercher des couleurs, faut aller chercher des choses, et je trouve ça très amusant, quoi. En
0: On
3: fait,
0: va
3: si j'avais été pianiste, apprenti pianiste, et qu'on me l'ait proposé, j'aurais vraiment aimé. Mais on m'a pas appris le piano comme ça, moi. On n'ouvrait pas le piano.
0: Ah.
3: C'était triste.
0: Donc ça a été une espèce de
3: Non, au
0: libération de
3: début, on
0: l'ouvrir.
3: n'ouvrait pas le piano. Moi, j'ai le souvenir de plusieurs années sans avoir. Mais je l'ouvrais toute seule à la maison. À la maison, je le démontais.
0: Mais c'était une transgression de
3: Ah, oh bah
0: toucher aux
3: oui, mais
0: cordes.
3: c'était ça qui était bon. C'était justement, comme c'était pas autorisé, je l'ouvrais puis j'allais chercher dedans, oui.
4: Ben, elles ont l'air heureuses, au contraire,
3: Bah oui.
4: à leur cours de piano, de le faire. Et elles ont compris que c'est en travaillant qu'on est de plus en plus à l'aise. Et quant à Chopin, là, je le dis, c'est que Chopin, c'était pour faire rire, en fait, hein,
3: Mais on a bien
4: et que j'ai
3: compris.
4: trouvé Chopin, parce que tout d'un coup, c'est joli. Et tout le monde aime Chopin. Et tout le monde n'aime pas forcément les Clochetters. Donc voilà pourquoi.
0: On va écouter Je
4: C'est vrai ce
0: suis
4: que tu
0: très
4: dis.
0: touché de Lucie Prodhomme. Donc, vous l'avez composé pour deux pianistes, justement pour qu'il y ait plus de rapport aux cordes.
3: Oui, en fait, au départ, c'est quand Fabien m'a appelé, quand Fabien le Caïto m'a appelé, on était parti sur plus de pianistes que ça. Mais c'était avant le Covid. Alors, avant le Covid, on était parti sur un troupeau de pianistes.

0: laboratoire, donc peut-être d'avoir des choses qui vont pouvoir interagir et avec les oreilles et avec le regard pour nos jeunes pianistes.
1: On va donc écouter Je suis très touché de Lucie Prodhomme par Nathanaël Journé-Giraud et Laxmann Soutarsan.

0: Je suis très touché de Lucie Prodhomme par Nathanaël Journé Giraud et Laxman Soutarsan. Bonsoir à vous deux. Comment est-ce que vous avez travaillé cette pièce? Vous avez osé le travailler tout seul dans votre coin avant de le mettre ensemble ou l'avez toujours travaillé tous les deux?
1: Bah déjà, on a commencé par travailler tous les deux. On a commencé par le catalogue des gestes que nous avons en premier sur la partition.
2: Ensuite, on a d'abord séparé. On a d'abord vu comment jouer chaque note sans le rythme. On a joué tout le morceau sans forcément prendre en compte le rythme. Puis, on a aussi fait de notre part les notes sans forcément bien faire les gestes, mais avec le bon rythme. Et puis, on a mis en commun.
0: Qu'est-ce qui vous a fallu apprendre pour réussir à jouer? Parce que les gestes qui sont sur la partition, ils s'appellent comment?
1: Ce sont de différents gestes. Par exemple, il y a par exemple le staccato. C'est qu'on appuie vite, une attaque qu'on fait vite sur le piano. Et après, il y a plein d'autres gestes. On a dû en savoir une dizaine. Et grâce à ça, on a pu. Moi, j'ai pu surtout améliorer mon écoute.
2: Du coup, oui, comme il l'a dit, on a vu plein de gestes différents. Ce qui nous a permis finalement d'améliorer notre écoute. Et voilà.
0: Parce que la compositrice, donc ici présente, demande un temps suspendu. Comment est-ce que vous faites ça? Parce que c'est difficile de battre la mesure dans une pièce suspendue, oui.
2: C'est assez dur. Enfin, c'était la chose la plus dure pour nous. Parce que finalement, il faut qu'on compte en même temps, pendant tout le morceau, et ne pas donner l'impression au spectateur qu'on compte. Ça s'est un peu vu, parce que des fois on se regardait pour jouer les notes en même temps. Mais sinon on a essayé de donner cette impression
0: de pas compter.
2: De continuité, voilà.
0: C'est normal, Lucie Prodhomme.
3: Alors oui, moi je voudrais d'abord les féliciter parce que c'est vraiment très bien. Parce que c'était un pari difficile. Alors je suis très contente de les entendre dire que ça les a amenés à écouter plus fort, quoi, à écouter autrement, parce que c'était vraiment l'idée. Et puis évidemment de travailler tous ces modes d'attaque différents, du staccato jusqu'à l'attaque molle, enfin toutes ces choses-là. Du coup j'ai oublié la question, pardon.
0: La question c'était, je ne l'ai oublié aussi.
3: Alors c'est pas grave. En tout cas moi je voulais je voulais les féliciter et puis sur ce temps suspendu et cette histoire de pas compter, oui c'est très difficile parce qu'en fait c'est un tempo très très lent, ce qui est pas très naturel. Mais finalement, on s'en fiche un peu si ce n'est pas exactement à 40 à la noire, ça n'a pas grande importance. Et ce qu'ils ont fait, c'est très intéressant. Ils se regardent quand il y a des moments où on doit se croiser. Et c'est plus ça qui est important, c'est l'écoute et le regard, plus que de savoir si la note tombe pile poil exactement sur le temps ou pas. Et c'est l'impression générale de temps suspendu que vous avez très bien réussi. Félicitations.
0: Alors, avec Lucie, on a prévu un petit jeu. On va demander à Laxman de faire un son sur le piano. Vas-y. Merci. Qu'est-ce que tu as entendu?
1: La note que je viens de jouer, du coup, c'est un staccato. Comme je vous avais expliqué tout à l'heure, je joue vite une note.
0: D'accord, donc c'est un staccato. Toi, qu'est-ce que tu as entendu?
2: Moi aussi, j'ai entendu un staccato.
0: D'accord. Le public, vous avez entendu quoi? Un staccato? Vous êtes un peu biaisé.
3: À part un staccato.
0: Ce n'était pas que un staccato. Alors, Graciane, vous avez entendu quoi?
4: Un mi frappé rapidement, ce qui veut dire un staccato.
0: Ah! Sauf que vous avez ajouté une information, Graciane. Vous avez donné le nom de la note.
4: Voilà.
0: Pour vous, Lucie, ce n'est pas le plus important dans cette histoire.
3: Alors, pour moi, non, bien sûr. Oh, je ne dis pas que les notes ne sont pas importantes. Hein. Je ne voudrais pas dire ça dans un conservatoire, parce que je vais avoir des soucis. Avec
0: c'est juste collègues. Parce que vous allez avoir des soucis que vous ne voulez pas le dire?
3: Non, pas non. Du tout. Alors, mais il y a aussi autre chose. Pour moi, c'est une impulsion de masse tonique.
0: Ah.
3: Avec, une impulsion de masse tonique, parce qu'elle est très courte, donc ça va être une impulsion de masse tonique.
0: Une autre façon de dire staccato?
3: Qui est une autre façon de dire staccato, qui se fiche de savoir si c'est un mi ou un sol ou un do, mais qui précise qu'on entend une note avec une hauteur, et puis qui caractérise, là c'est très court, donc c'était vraiment une impulsion. Si on l'avait, tu pourrais la jouer un petit peu, la faire plus longue, sans pas staccato du coup. Merci. Donc là, si on demandait de dire ce que vous avez entendu, qu'avez-vous entendu ?
0: À part un mi. Ah,
4: c'est toujours un mi.
0: Ça c'est reste
3: toujours un mi, et ça, c'est juste. Hein, c'est
0: de
3: un
0: fait,
3: mi.
0: Oui. Ah bah, et à part ça, vous avez entendu quoi ?
3: Ah, oui. Qu'est-ce que vous pouvez en dire de plus ?
0: La note a été tenue, oui.
5: Exactement, oui. Oui, oui. On peut déjà en dire ça de plus. Donc, ça va être la hauteur et la durée.
0: Oui.
5: Et moi, si je parle chez Ferrien, on y reviendra peut-être tout à l'heure.
0: Donc, en référence à Pierre Schaeffer,
5: à Pierre Schaeffer et à la musique concrète. Solfège de l'objet sonore. Oui. Moi, je vais, évidemment, j'entends un mi qui a été tenu, mais moi, je vais vous dire que c'est un son de type percussion-résonance avec une masse tonique, un profil dynamique en décrescendo. Enfin, et une très légère allure sur la fin, parce que la corde vibre très, très légèrement. Voilà.
0: Donc c'est-à-dire, vous, là, vous décrivez l'évolution du son.
5: Ben, je vais vous dire morphologiquement comment il est. Voilà. Mm.
4: Mais je pense que tout dépend de la nuance aussi. Parce que ce fameux staccato, il aurait pu être pianissimo, il peut être forté, là il était plutôt forté. Il peut être... Donc la nuance, ça peut toujours être un staccato ou une note tenue avec la belle explication que tu as donnée, que je serais capable de donner. Mais ce que j'entends, c'est un son tenu qui diminue forcément.
5: Mais forcément.
4: Forcément. Mais on peut l'attaquer fort au piano et les nuances. Et ce que j'ai trouvé extraordinaire dans ce que vous avez dit tous les deux, c'est l'écoute de l'autre. Et ça, c'est, je crois, l'écoute de l'autre, c'est vraiment la clé de toute la musique. Surtout la musique de chambre, quand il n'y a pas de chef d'orchestre. L'écoute de l'autre. Et ça a fait une pièce formidable pour ça.
5: C'était l'objectif, ouais. C'est que vraiment, qu'on tire l'oreille, tire l'oreille et qu'on... À la fois, la liaison entre le geste, anticiper ce qu'on entend dans sa tête et avoir le geste qui va avec, et vice-versa, être capable d'écouter ce qu'on fait et d'essayer de le...
0: Quand on joue de la clarinette, on peut commencer un son doux et puis le faire de plus en plus fort en faisant le même son. On a l'impression que ce n'est pas possible au piano et j'ai l'impression que je suis très touché. Cette pièce, Lucie Prodhomme, donne l'impression qu'on peut changer de nuance dans une même note.
5: Bah, c'est l'idée. Alors après, je ne sais pas si ça fonctionne vraiment, mais l'idée, c'était vraiment de travailler ça, de travailler sur la dynamique et sur tous ces modes d'attaque qui permettent justement de changer un tout petit quelque chose dans l'attaque et ça change tout. Ça change la composante spectrale, enfin les harmoniques, ça change la nuance, ça change la perception. Moi, ça m'intéresse beaucoup de travailler sur la perception. Et des fois, il ne faut pas grand-chose. Hein, on rejouerait, ça ne serait pas exactement la même pièce, peut-être. Enfin, ça serait la même, mais ça serait... Et c'est vraiment ce travail d'écoute que je demande à l'interprète, parce que moi, je demande aux interprètes de jouer, bien sûr, mais d'avoir des grandes oreilles. Et puis au public aussi, d'avoir des très grandes oreilles et d'écouter, parce que ça demande beaucoup d'attention. Là, c'est sûr que c'est exigeant pour l'écoute. Et c'est ça qui je trouve intéressant, c'est que la musique, elle est faite pour être écoutée. Et donc, moi, je vais jusqu'au bout de la logique, puisque c'est fait pour être écoutée. Écoutons.
0: Eh bien, merci beaucoup, Nathanaël et Laxman, de vous être écoutés aussi. Fabien Kaito, donc c'est vous qui êtes à l'origine de cette biennale de piano collectif. Collectif permet de repenser la pédagogie.
6: Juste une petite précision. C'est toute l'équipe de piano du Conservatoire de Saint-Denis qui est à l'origine de cette biennale.
0: D'accord. Donc c'est aussi collectif dans l'organisation.
6: Tout est collectif à Saint-Denis.
0: Qu'est-ce que ça change de penser aussi le répertoire à plus de mains que de deux ?
6: En fait...
0: Parce que même pour jouer un morceau solo, vous êtes plusieurs. Hein, c'est, on peut dire ça.
6: Ouais, c'est ça. En fait... Là, à ce moment-là, on peut parler un peu de pédagogie ?
0: Ben oui.
6: Allez, on parle un peu de pédagogie. Je vais faire court quand même. Effectivement, nous, on a énormément de cours en groupe là, pour le piano. Mais pour autant, évidemment, un pianiste, ça travaille du répertoire solo. Ça ne va pas travailler que du répertoire collectif. Et quand vous travaillez du répertoire solo en collectif, il s'agit que les copains, ils n'aillent pas jouer à Candy Crush. Donc, il faut les impliquer tout de suite. Et comment vous faites pour les impliquer dans le travail du répertoire solo du copain ? Eh bien, on a plein d'outils, on a développé plein d'outils pour ça, mais un des outils, ça va être de travailler, par exemple, le geste qui pose problème dans un morceau, pour celui qui est en train de travailler le morceau solo. Et ce geste qui pose problème, eh ben, en fait, tout le monde peut le travailler. Les copains peuvent travailler aussi ce geste. Ça servira pas forcément dans leur morceau du moment, mais un jour ou l'autre, et on fait une espèce de technique fondamentale. Et pour ça, on a développé une espèce d'outil de se dire, bah, tiens, tu rencontres un problème à cet endroit-là dans ton morceau, analysons, c'est quoi vraiment le problème? C'est certainement un geste, un passage du pouce, un déplacement. Et tous les copains se mettent à travailler le même geste.
0: Ça veut dire aussi de préparer l'écoute avec un autre vocabulaire.
6: Oui. C'est-à-dire que, comme on est en collectif, on travaille beaucoup l'écoute. Je vous raconte pas tout, mais une des premières étapes, c'est effectivement, tiens, le copain vient de jouer, bah, qu'est-ce que vous en pensez, vous? Qu'est-ce que vous avez entendu? Alors au début, bah, ils disent, bah, c'est bien. Non, tu as aimé. Bon, qu'est-ce que tu as aimé? Précise. Et puis on travaille donc le vocabulaire, parce que nommer les choses, c'est marrant, ça fait référence à la conférence qu'on a eue hier dans le cadre de la Biennale sur neurosciences et apprentissage collectif, une conférence par Hervé Glazel qui est neuropsychologue, et qui disait c'est très important de nommer les choses, de donner du vocabulaire, parce que justement ça active aussi la mémoire, ça active la compréhension. Etc.
0: Et depuis que vous faites du piano collectif ici au Conservatoire de Saint-Denis, vous avez moins de pianistes qui arrêtent?
6: Alors c'est vrai que ça participe d'une lutte contre le décrochage, quelque part. En fait, le piano, c'est l'instrument le plus facile au départ. Et donc, en premier cycle, on a plein d'enfants qui sont là, tout le monde veut faire du piano, et puis ça marche assez bien. Et puis, quand, au bout de 5-6 ans, en plus, souvent, ça tombe avec l'âge de l'adolescence, ben là, je commence à en avoir un peu marre de faire du piano, parce que je me rends compte que c'est pas si simple que ça m'a paru au départ. Et la motivation, elle se travaille aussi par le collectif, surtout à l'âge de l'adolescence. Parfois, on a des élèves qui viennent pour les copains et pas pour le piano. Ben, c'est pas grave, au moins ils continuent de venir et puis après ça revient, quoi.
0: Lucie Prodhomme, on parlait tout à l'heure de la typomorphologie de Schaeffer. Ça veut dire quoi, la typomorphologie?
5: Alors, oui. Je vais vous expliquer un peu, hein, parce que nos auditeurs vont penser que ça vole un peu haut, là. En fait, tout ça vient de ma formation de musicienne électroacoustique, parce qu'à l'origine, au début, j'étais musicienne électroacoustique. Enfin, j'ai fait les deux en même temps, mais oui. J'ai beaucoup travaillé l'électroacoustique, et c'est ce que j'ai enseigné avant d'enseigner la musique instrumentale. Dans la lignée schaefferienne, la musique concrète, en fait, on travaille sur ce qu'on appelle l'écoute réduite, c'est-à-dire le son pris en dehors de toute sa cause et qu'on écoute pour lui-même. Et la question, c'est comment est-ce qu'on le décrit? Donc Schaeffer, pas tout seul, hein, il y avait toute une équipe à ses côtés à cette époque-là,
0: On est au début des années 50.
5: Voilà, au début des années 50, a travaillé à l'établissement d'une typomorphologie de l'objet sonore. C'est-à-dire, pour faire très court, à comment je peux trouver un solfège de l'objet sonore, un vocabulaire qui va me permettre de décrire ce que j'entends. En dehors de c'est un mi qui dure deux temps et avec un décrescendo, voilà. En prenant d'autres paramètres qui, évidemment, sont importants. Et donc, cette typomorphologie, elle permet de décrire... d'isoler, de décrire et puis de très précisément les caractères du son. Et entre autres, ce que j'ai utilisé moi pour les deux pièces qu'on entend ce soir, c'est les critères morphologiques qui sont au nombre de 7 et qui sont, par exemple, pour la pièce précédente, c'était la dynamique.
0: Donc c'était pour « Je suis très touché », hein, qu'on a entendu tout à l'heure.
5: Pour « Je suis très touché », c'était la dynamique, c'est-à-dire comment le son évolue au niveau de l'intensité dans le temps. Et quand c'est des sons de type percussion-résonance, comme par exemple pour le piano, c'est l'attaque qui va donner tout de suite. Voilà, si j'ai une attaque très violente, le son durera plus longtemps. Si elle est toute petite, il durera peut-être moins longtemps. Enfin, c'est ce moment-là qu'il va falloir qualifier. Est-ce que c'est une attaque abrupte, raide, molle, tout ça. Et on a tout un vocabulaire qui va nous permettre de décrire ça, de décrire la dynamique, de décrire la masse, comment le son occupe le champ des hauteurs. Est-ce que c'est quelque chose de tout fin? Par exemple, la masse tonique de tout à l'heure, le fameux mi, c'était un son de masse tonique, c'est une note. Mais je peux avoir des choses qui font comme ça, et je peux pas dire c'est un do, un mi ou un sol, ça va être une masse complexe. Si je mets les mains partout sur le piano et que ça fait un cluster, c'est aussi quelque chose de plus complexe. Après, il y a des choses comme l'allure, les petites oscillations internes, les petites vibrates, on va dire un petit vibrato pour simplifier, interne à la vie de la note. Voilà, il peut y avoir le grain, est-ce qu'il est rugueux, est-ce qu'il est lisse? Si je fais « j'ai un son lisse, si je fais « comme ça, j'ai un son plus rugueux, comme pour le toucher, bon, etc. Je ne vais pas vous faire un cours sur, là-dessus, mais ça va donner tout un vocabulaire qui fait que, effectivement, tout à l'heure, pour une note, on pouvait dire « c'est un mi qui dure longtemps » et que moi, j'avais un autre vocabulaire qui prenait ça en compte, bien sûr, mais qui permettait d'aller plus loin et donc d'emmener l'écoute plus loin sur la dynamique, sur la qualité du son, est-ce qu'il était rugueux, lisse, etc.
0: Et c'est avec ces mots-là précisément que vous abordez l'écriture pour piano collectif. Vous êtes lancé dans un projet de carnet de voyage, voyage avec le mot oui comme ça collé au mot voyage. Et la pièce que l'on va entendre maintenant, Chant des hauteurs, pour le coup, s'attache à un critère de masse.
5: Exactement. Là, tout le travail que vont faire les pianistes, c'est comment on occupe le champ des hauteurs. Donc, ça peut être quelque chose de très fin, ça peut être quelque chose qui est caché avec un système de démasquage derrière une masse plus large, quelque chose d'assez complexe, qui petit à petit va émerger une petite couleur, des choses comme ça. Ça peut être des choses très itératives qui vont se mélanger avec des petites hauteurs, qui vont se mélanger tellement que ça va donner une texture. C'est tout ce travail-là que je leur demande. Et toute cette écoute-là, c'est pour ça que ça s'appelle... Ça vient des carnets de voyage, ça n'existe pas, évidemment, voyage. Mais c'est vraiment ce voyage de l'oreille que je demande à l'interprète et à l'auditeur. Donc, bon voyage.
0: Bon voyage avec cette fois donc quatre pianistes, Eddie El Khalfaoui, Owen Houdon, Christ Kengni et Adam Maintanin.

0: Bonsoir Eddy.
1: Bonsoir.
0: Comment est-ce que vous avez travaillé ce morceau pour quatre pianistes?
1: Ah ben, on l'a travaillé partie par partie déjà, c'était le plus important. On a essayé aussi de déchiffrer la partition parce qu'elle n'était pas totalement écrite comme les autres. Il y avait certains signes qui nous étaient inconnus.
0: Donc il fallait déchiffrer
1: Oui.
0: littéralement ce
1: Oui,
0: que
1: enfin,
0: voulaient dire les
1: c'est
0: signes.
1: pas nous s'occuper de ça, c'est les professeurs.
0: D'accord.
1: Donc, personnellement.
0: Alors, il faut dire que c'est une création ce soir. C'est une œuvre qui n'avait jamais été jouée, qui a
1: Ah
0: été commandée par la Biennale à Lucie Prodhomme. C'est une responsabilité de jouer pour la première fois une œuvre.
1: Oui, c'est une très grande responsabilité.
0: Qu'est-ce qui t'a plu en particulier dans le morceau?
1: Ben, ce qui m'a plu, c'est. Ben, on a. Comment dire? Je trouve pas les mots. Le fait que j'ai amélioré mon écoute et mon travail avec mes camarades, pour moi, c'est le plus important dans cette œuvre.
0: Et c'est quoi une écoute améliorée?
1: Ben, le fait de jouer comme une musique proportionnelle, c'est ne pas jouer trop fort quand l'autre ne joue pas très fort, bien
0: Ah oui, donc adapter ce
1: se
0: qu'on joue
1: tomber.
0: à ce que l'autre joue.
1: Oui,
0: Ouais.
1: c'est un peu ça aussi. Aussi prendre plaisir à écouter l'autre personne.
0: Est-ce que tu as envie de poser une question à Lucie Prodhomme?
1: Oui. Ouais, c'était inattendu, hein, oui. Donc, est-ce que. Enfin, non, c'est pas est-ce que. Quel était le but d'écrire cette œuvre?
2: Ben, je crois que tu as répondu à la question, en fait.
1: Ah bon?
2: toute cette série-là, là, il y en a deux, mais je pense qu'il y en a d'autres qui viendront après dans la même série des carnets de voyage. C'est vraiment de travailler cette écoute, justement, de vous amener, vous, jeunes interprètes, à tendre l'oreille à ce que vous êtes en train de faire en même temps qu'un autre est en train de faire autre chose et pour que tout s'équilibre comme c'est demandé dans la partition. Voilà. Donc, c'est vraiment ça. C'est vraiment ce travail-là qui m'intéresse et comment vous allez adapter votre mode de jeu à votre écoute et vice-versa.
1: D'accord, je vous remercie.
2: Mais c'est
1: Merci.
2: moi qui vous remercie. C'était une très belle interprétation. Je vous remercie tous les quatre et Céline au pied levé. Voilà. Donc merci, merci beaucoup parce que c'était très très bien.
0: Merci, Eddy. Alors, Graciane, après tout ce parcours de piano collectif, on va entendre la fantaisie toccata que vous avez composée il y a longtemps.
3: Il y a longtemps, ou il y a un certain temps.
0: Et elle a été
3: Je ne sais
0: enregistrée.
3: plus exactement en quelle année, mais elle a été, en tout cas, et je raconterai où et dans quelles circonstances elle a été.
0: C'est-à-dire? Ben, on oui.
3: Je peux le dire maintenant? En fait, c'est une toccata, une fantaisie toccata, enfin, je l'ai appelée comme ça parce que je voulais l'appeler comme ça. On m'a commandé ça pour le festival Les Alizés au Maroc. Que moi, je suis née au Maroc, je suis française née au Maroc, mais c'est un pays qui me tient à cœur. Et on m'a commandé cette pièce pour ce festival. Le Maroc est un pays où il y a beaucoup de musique classique qui s'y passe. Il y a même un concours international très important. Et on m'a commandé cette fantaisie. Et au départ, il y a une particularité, c'est que le Maroc est toujours très, très proche, en fait, de la relation entre les musulmans et les juifs. Et là, ils ont voulu me commander, c'est pour ça que c'est du quatre mains, ils ont voulu me commander une pièce qui était pour une magnifique pianiste qui était au Conservatoire de Paris, d'ailleurs, qui a eu son master, qui est musulmane, et un autre pianiste aussi au Conservatoire de Paris, et qui est un Joseph Birbaum. Elle, c'est Dina Ben Saïd, et lui, Joseph Birbaum, qui est juif. Et c'est un travail que fait André Azoulay, qui est le conseiller du roi du Maroc, Mohamed VI. Et donc, c'était une jolie cause, je trouve.
0: Et donc, ce qu'on va entendre, c'est,
3: Voilà.
0: selon vous, un dialogue des religions.
3: C'est pas un dialogue des religions, finalement, parce
0: C'est
3: que
0: plutôt
3: moi,
0: une fusion.
3: c'est une fusion des religions, c'est une fusion du piano. Le piano, pour moi, est le plus bel instrument. Enfin, le plus bel instrument, pour moi, c'est tout l'orchestre. Mais le piano est quand même un instrument qui est mon instrument, puisque je suis pianiste aussi. Et j'ai voulu qu'il y ait une fusion. Ça, c'est vrai, parce que vous allez l'entendre. C'est aussi particulier avec Maria et Xenia, ces deux pianistes qui ont enregistré. Donc, on vient de faire une monographie de mes œuvres. Et dans cette monographie, il y a cette pièce. Et elles sont extraordinaires parce que si vous fermez les yeux, ce que je ne vous conseille pas de faire parce qu'elles sont très belles à voir jouer, la pianiste de gauche dans les graves commence, et quand arrive celle de l'aigu, on n'entend absolument pas, mais alors pas du tout, elles ont le même son, la même façon de jouer, et ça sans répéter, la première fois qu'ils sont venus répéter avec moi, c'était ça. Et alors là, cette jonction s'est faite, cette osmose s'est faite entre elles deux, et c'est une des réalisations, la plus belle réalisation en tout cas, que j'ai eue de ma fantaisie toccata. Fantaisie, parce qu'une toccata c'est tout le temps fort, et qu'au milieu il y a quand même un passage chanté, et j'ai voulu, la fantaisie ça vous donne le droit de faire ce qu'on veut.
0: Donc c'est bien pour quatre. Non, mais dans votre tête, c'est quand même surtout pour un piano.
3: Avec cette pour espèce... un piano, ouais. pour là, on dirait un pianiste qui a quatre mains.
0: On va donc pouvoir écouter Maria Perrotta et Xenia Maliarevitch dans cette fantaisie toccata de Graciane Finzi.

0: Merci beaucoup à vous deux de cette belle interprétation.
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Voici le groupe Electric Callas.

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0: dès que je suis assise derrière mon tambour ou sur mon tambour, je sais que c'est ma place dans l'univers. C'est là que je sens mes racines, c'est là que je sens que tout est à sa place. C'est une espèce de magie première qui fait que tu as l'impression que tu es au bon endroit.
1: Le goka peut être un outil qui peut nous permettre de faire peuple, qui exprime ce que nous sommes. On se sent bien et on se sent surtout guadeloupéen. C'est quelque chose qui vous donne le sentiment d'être enraciné. C'est quelque chose qui vous pénètre et qui vous pénètre profondément. Celui qui n'a pas de pouvoir, mais il se réfugie dans ce qu'il peut contrôler. Le chant, le goka, tout ça, ce sont des refuges. Refuge des sans-pouvoirs.

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5: Un dimanche matin de juin, en Guadeloupe, à Pointe-à-Pitre. Les rues sont désertes, le temps semble suspendu. J'avance dans la cité Bergevin. La porte d'entrée d'un des bâtiments colorés est entrouverte. Il s'en échappe les rires de femmes et d'enfants, accompagnés de quelques rythmes de tambour. Je sais que je suis arrivée au bon endroit. C'est ici que répètent les Fan Kika, un groupe de femmes danseuses, chanteuses, musiciennes et joueuses de tambour. Un groupe de guoka. Toutes me l'ont répété, le guoka c'est l'âme de la Guadeloupe. Il a été créé par les personnes esclavisées, perpétuant ainsi les musiques d'Afrique. Le guoka était un moyen de fuite, d'évasion et de communication, joué parfois en cachette, malgré les interdictions. Plus tard, il restera mal vu, notamment par la société blanche. Il était alors associé aux populations pauvres et rurales de Guadeloupe, avant d'être remis en avant et réapproprié par les mouvements indépendantistes. Depuis une vingtaine d'années, le guoka est de plus en plus joué par des hommes et des femmes de tous âges, avides de retrouver leurs racines. De nombreuses écoles ont été créées, comme l'Académie d'Ouka, dans les locaux de laquelle se retrouvent les Fan Kika aujourd'hui, dans une grande salle de danse avec parquet et miroir, et tout au fond, des dizaines de tambours. Souvent, le guoka est joué lors des léos, des assemblées nocturnes, lieux de rassemblement et de résistance, qui ont lieu encore aujourd'hui, les vendredis et les samedis soirs. Même si les choses tendent à changer, la plupart du temps dans les léos, les femmes dansent, parfois font les chœurs, mais ce sont les hommes qui chantent en lead en solo et jouent du tambour. Les Fan Kika, elles, font tout, sur les scènes et dans les léos. Sur leur site internet, les photos de leur tenue chatoyante et de leur visage rayonnant débordent de l'écran. J'ai voulu en savoir plus sur le parcours et les combats de ces femmes lumineuses. Je suis allée rencontrer Marie-Héléna, Soad, Maggie et Ena pour ce premier épisode d'une série de 3 podcasts à soi consacrés à la Guadeloupe.
6: Alors les oulélé, lala, ce sont des onomatopées que l'on retrouve beaucoup dans nos chansons. Et puis c'est la suite, c'est le combat que tu cherches, tu nous cherches querelle, mais n'oublie pas que nous ne sommes pas seuls. Alors moi je suis Marie-Héléna Lomino. J'aime bien dire que je suis de Marie-Galante parce que c'est Marie-Galante qui m'a appris à affronter la vie sans en avoir peur. Marie-Galante, c'est un îlot. Et là où j'ai été élevée, dans une cour avec des personnes qui n'étaient pas très riches, même si nous, on arrivait chez nous à manger à notre faim parce que ma mère travaillait, etc. On est amené à se lever tôt pour prendre le bateau. On est amené à prendre le bateau seul. Je crois que Marie-Galante m'a appris que la vie n'est pas simple et qu'il faut être fort pour l'affronter. Ma maman, elle était secrétaire en milieu hospitalier. Mon père, c'est quelqu'un que je connaissais. C'est quelqu'un qui faisait des incursions dans ma vie. Je savais qu'il existait. De temps en temps, je recevais quelque chose. De temps en temps, je le voyais venir, mais ce n'est pas quelqu'un sur qui je pouvais compter. C'est ma mère qui nous a élevés. C'était une femme qui vivait seule, avec 6 enfants à charge, plus mes 2 cousines qu'elle avait adoptées. Ma mère qui a fait vraiment le maximum, qui s'est trop sacrifiée. Elle s'est complètement oubliée pour nous élever. Parce que c'est ce que la civilisation judéo-chrétienne nous a apprise. Et encore plus quand on est sur un îlot comme Marie-Galante, c'est encore plus appliqué parce qu'on a le regard des autres. Et ça, ça m'a fait réfléchir au sacrifice maternel. Moi, je suis contre. Parce que moi, quand j'ai eu ma fille, j'ai une fille, j'ai dit, bon, c'est une part pour moi, une part pour elle. J'avais une grand-mère, née en 1907, elle s'appelait Eliane, nous l'appelions Mandoudou. Elle me disait qu'elle avait la chance d'avoir été scolarisée parce que de son temps, quand les parents le pouvaient, ce sont les garçons qui avaient la faveur de l'instruction et pas les filles. Mais comme son père fréquentait des gens de la ville, son père les a scolarisés, elle et sa grande sœur. C'était quelque chose d'exceptionnel dans la vie des femmes qui ont vécu à la campagne. Et ma grand-mère avait son certificat d'études, donc elles se sont dit qu'elles quittent la campagne et qu'elles viennent chercher du travail en ville, quoi, pour s'urbaniser. Elles viennent urbaniser leur vie. Et en fait, son destin l'a rattrapé puisque leur mère est morte prématurément. Elles avaient 20 ans. Le père les a obligées à revenir à la campagne au décès de leur mère pour s'occuper d'un petit frère de 6 ans. Elles ont laissé leur travail, une qui travaillait dans un bureau, une qui travaillait dans un commerce. Et ma grand-mère a regretté ça toute sa vie. Et donc, elle nous disait, travailler à l'école, travailler. Et moi, j'ai toujours beaucoup suivi ça. Moi, j'étais brillante élève. Je n'ai pas fait d'études quand j'ai passé le bac, parce que j'étais amoureuse, je voulais me marier. Donc, je me suis mariée et tout. J'ai eu ma fille. Et puis après, ça n'a pas marché. Et quand ça n'a pas marché, j'ai réfléchi. Je me suis dit, non, il faut que tu fasses quelque chose, parce que moi, j'aimais beaucoup l'école. Et à 30 ans, j'ai repris mes études. En histoire, au sein d'un groupe qui avait été mis en place pour les salariés. Et j'ai fait mes études de manière discontinue, parce qu'il fallait élever ma fille, il fallait vivre, il fallait travailler, il fallait tout ça. Voilà, donc j'ai passé le concours du CAPES. J'ai été donc professeur d'histoire géo au collège, puis au lycée. Et ma fin de carrière, ça a été donc à l'Université des Antilles. Et j'ai pu enseigner les musiques traditionnelles, enseigner le gourka, tout ça, à l'université pendant 2 ans, malheureusement, puisqu'ils ont fermé la licence des arts. Voilà.
7: À Désirade, hein, Marie-Hélène, ça serait bien qu'on prenne à Désirade. Dès que tu es prête, Marie-Hélène, on commence.
6: J'ai connu le gourka quand j'étais enfant, à Marie-Galante. Donc, je faisais partie d'une association culturelle qui nous faisait faire du gourka en tant que danseuse. Mais j'ai découvert vraiment le gourka les années 80. Je l'ai découvert lorsqu'on allait devant le tribunal accompagner toutes ces personnes qui étaient traduites devant la justice parce qu'elles étaient impliquées dans cette lutte armée pour lutter, réclamer l'indépendance avec le slogan « casse-code ». Il faut casser la corde, il faut s'émanciper. Et donc, ces personnes qui étaient impliquées là-dedans, on allait les soutenir. Et là, j'entendais des chansons pendant le procès ou alors en attendant qu'ils arrivent. Et à ce moment-là, j'ai compris que le gourka était un espace de résistance, était une force pour les gens qui étaient en lutte.

0: début années 80, fin 79, j'arrive chez Mansoso. Elle avait un café. C'est un lieu vraiment très, très, très convivial. Mansoso, c'était quelqu'un qui avait un grand cœur, qui recevait les gens de tous âges. Tu arrives, c'est Mansoso, Maman Soso. Il y a même des gens qui l'appelaient Maman Soso. Quand on venait, on garait nos voitures assez loin, puisque chez Mansoso, il y avait encore des champs de canne un peu. C'était vraiment la campagne. Et moi, de loin, j'entends tout le monde chanter. Ça, c'était magique. J'entends tout le monde chanter. Et à mesure qu'on avance, mais on voit les gens, des gens que je ne connaissais pas et qui jouaient, des gens qui dansent, des gens qui chantent. Arrivant les Wazayola, oh, dédé, oh là là, allez crier, les répondaient, les oiseaux, cette chanson-là, c'est l'une des plus anciennes chansons du Goura. Les oiseaux, les oiseaux, les oiseaux, les oiseaux, les oiseaux, les oiseaux, les oiseaux. Si moi t'es ni l'argent, t'es qu'est acheté, habitation, les oiseaux pour t'embrouiller. Les oiseaux, qui est une assemblée nocturne au tambour, réunissant chanteurs, danseurs, tambouillés autour d'une assistante, autour d'un public participatif et qu'on appelle l'assistance. C'est ça le Léos. Le Léos, il commence en soirée et il peut se poursuivre jusqu'à l'aube. C'est là que je chante pour la première fois. Moi, je suis devenue quelqu'un d'autre. Dans ma façon de parler, dans ma façon de m'habiller, dans les lieux que je fréquente. J'ai cherché à écrire, j'ai cherché à apprendre, j'ai cherché à... Bon, quand je m'habille, j'ai eu l'impression d'être une femme noire. Je parle beaucoup plus créole, beaucoup plus facilement. Ce moment-là m'a appris à écouter les textes. C'est Kimberette, frère, Kimberette, surtout pas molly, Kimberette, surtout pas trembler. Kimberette, surtout pas trembler, devant monsieur là, kakimbe, frette là. Tiens bon? Ne faiblit point devant le monsieur qui tient le fouet, c'est-à-dire devant le colonialiste, quoi. Les populations mises en esclavage n'avaient pas de nom. On les appelait par leur prénom ou bien par un surnom. Quand l'abolition de l'esclavage est arrivée, il fallait inscrire les gens sous des registres. Il fallait leur donner une identité. Donc, l'administration coloniale a décidé de leur donner un nom. Il fallait donc qu'ils aillent en mairie chercher leur nom.
1: Toi, tu portes encore
0: moi,
1: ce nom.
0: Je porte encore ce nom, Lomuno, qui me suivra toute ma vie. Puisque Lomuno, c'est le nom de Gertrude. Là, c'est celle qui allait chercher le nom Lomuno, elle s'appelait Gertrude. Elle avait environ 62 ans. Elle est allée avec ses trois fils. Et tu lui dis, nous lui avons attribué le nom de Lomuno. Ça serait tellement plus respectueux de notre humanité de lui dire, mais quel nom vous voulez prendre? Elle aurait dit, ah, moi, comme j'aime beaucoup l'air, ben, appelez-moi Zeb. Soit disant que l'esclavage est aboli, mais c'est toujours celui qui vous a mis en esclavage qui choisit votre nom. Ils ont appelé des gens pain d'épices. Vous appelez quelqu'un salope, la famille salope. Les gens ont changé un peu leur nom, mais vous l'appelez comme ça? Où est la réparation de cette chose-là? Parce qu'il n'y a pas eu de réparation. Il n'y a pas eu d'entreprise de réconciliation. Il n'y a pas eu... Donc, on ne peut pas avancer et on ne peut pas avancer ensemble. On nous a fait département. Le pouvoir économique, il est resté entre les mains des fils des anciens propriétaires. Ils ont tout. Nous, nous sommes restés les dominés. Comment voulez-vous qu'on puisse guérir de cette blessure? Quand je chante, il y a tout ça.

0: Je suis Maggie Luther, alors j'ai 48 ans, puis d'enfant Mkika, je chante. Mes parents ne sont pas musiciens, mais ils écoutaient quand même pas mal de musique. Et nous, par contre, on a fait de la musique très tôt. Mais un parcours, on va dire, académique, plus classique, on a fait du solfège. Moi, j'ai fait du violon. Par contre, la rencontre avec le Groka, ça s'est fait plus tard. Ma sœur, d'abord, elle est tombée amoureuse du Groka au début de ses études, et puis après, je l'ai suivie. Alors déjà, elle allait souvent à la piétonne à Pointe-à-Pitre, donc c'est là où les groupes Wakiyoka jouent tous les samedis midi. Et c'est un lieu un peu de rassemblement aussi pour les personnes qui passent faire leurs courses et puis qui veulent écouter donc, du Groka, et on rencontre tout le monde. Et moi, j'aimais bien cet endroit-là. Donc c'est à partir donc, de la piétonne que j'ai commencé un petit peu à écouter. Et puis ce qui m'a aussi frappé, c'était que c'était donc des voix de l'âme qui sortaient. Ce n'était pas des voix qui avaient été travailler dans des écoles de musique, etc., mais qui ont une puissance, qui disent quelque chose quand ça sort, ben voilà, il y a l'histoire de la personne aussi qui passe dans la voix. Et puis aussi, c'était cette sensation de découvrir une Guadeloupe que je ne connaissais pas, en fin de compte. On a toujours été élevé dans l'idée qu'on était des Africains et qu'on faisait partie donc d'un ensemble panafricain. Même dans les musiques que ma mère écoutait, même que mon père, dans la littérature, dans le cinéma, les références étaient des références aussi du monde africain. Hein. Donc, par contre, sur la Guadeloupe en elle-même, finalement, cette Guadeloupe-là, donc du Groka, cette Guadeloupe qui défend cette musique traditionnelle, qui a ces armes-là pour lutter, je la connaissais peu.
1: Moi, c'est Enaï Luther, la petite sœur. Donc, je suis chanteuse, répondaise, donc je fais les chœurs. Et puis, la danse. En 99, en revenant de ma première année d'études en France, pendant les grandes vacances, une élève de maman l'invite chez son oncle pour écouter un petit coup de tambour. Et là, c'est le coup de foudre, hein. c'est ça. On ne s'est plus jamais quitté. Tout a tourné autour de ça. Chercher à comprendre, chercher à connaître, approfondir, et rentrer petit à petit et faire corps avec. À ce moment-là, j'étais à Paris, mais c'était l'exil. Hein. Je n'ai pas tenu d'ailleurs, j'ai fait deux années, et c'était avoir l'impression que les meilleurs moments de ma vie, je les donnais à l'extérieur et je ne les consacrais pas à connaître qui nous sommes, nous en tant qu'Africains guadeloupéens, toujours la question de l'histoire de l'asservissement des Africains et de la colonisation qui est toujours là. En fait, quand on est à l'école ici, on peut passer toute sa scolarité ici sans apprendre quoi que ce soit du pays. On a quand même quelques enseignants, dont ma mère, qui nous ont au moins en littérature fait connaître certains classiques, je dirais, de la littérature caribéenne et africaine, mais c'est très anecdotique. Et donc, l'école ne nous apprend pas qui nous sommes. Et donc, là, on part et on a besoin de savoir qui on est. Et quand on revient, on trouve le Groka et ça, c'est génial. En tout cas, c'est l'expression de l'Afrique. Alors, pas de naïveté, c'est un monde avec ses travers, avec ses douleurs, ses méchancetés, c'est pas ça, mais c'est l'expression la plus profonde de la perception du monde, de la vision du monde africaine en Guadeloupe. Il y a ce chant, ce kalaja africain, pas plaire maman, ah waya waya waya, ah waya waya waya, c'est l'expression des pleurs, donc c'est la déportation, c'est la douleur de la déportation. Il y a des énergies qui circulent, qui habitent à la fois l'assistance, à la fois les pratiquants, les danseurs. Il y a des choses qui nous dépassent. Et aussi la présence des ancêtres en permanence. Ces esprits qui passent, c'est un lieu de rencontre entre le visible et l'invisible. On ne sort pas indifférent, en fait, de cette rencontre-là. Je pense qu'en tant qu'Africain déporté, en fait, on est des traumatisés, des fois sans le savoir, et des traumatismes qui passent de génération en génération. Si on ne fait pas un effort de reconstruction, de recherche de l'histoire, sur l'héritage, on est égaré et on élève des égarés également. On peut retrouver ce qui nous a été pris en réhabilitant l'héritage là, en se retournant vers la terre sur laquelle on a échoué. Et puis effectivement, après le retour à l'Afrique, mais on peut retourner en Afrique sans y mettre les pieds. Voilà. Donc le retour sur ce qu'on est, il peut se faire n'importe où.
0: Je trouve que le Groka est porteur d'espoir. Un sentiment aussi un peu d'apaisement. Quand on va dans un Léwos, on se sent enfin chez nous. On se sent chez nous, on se sent bien. Ça nous aide à mieux trouver notre place et notre utilité dans cette société-là. Parce qu'effectivement, c'est une société qui est violente dans sa structure. Il n'y a pas de souveraineté politique pour les Guadeloupéens. Il n'y a pas donc d'égalité citoyenne. Ces violences-là, on les vit au quotidien, tous les jours. La violence par rapport à la vie chère, la chlordécone, la violence par rapport à l'eau.
2: Il y a beaucoup de coupures d'eau parce que le réseau est insalubre et la chlordécone, c'est un pesticide qui a pollué toute la Guadeloupe.
0: Et c'est surtout des scandales d'État. C'est une mauvaise gestion du bien public et pour lesquels il n'y a aucune aide. Qu'est-ce qu'on a? Alors oui, on le dit, on le dénonce et tout, et puis point barre. Et donc, avoir donc des espaces où on peut ensemble le dire, le chanter, le crier et dire que ce n'est pas normal, pour ne pas avoir l'impression d'être complètement fou dans une société, mais ça, c'est déjà un grand espace donc, de liberté de pouvoir le faire. Oui, effectivement, on a des violences structurelles, oui, on a des problèmes de santé mentale, oui, on a tout ça, mais on a surtout une résistance folle. Une résistance folle quand on voit l'histoire de l'esclavage et on voit que bon ben voilà qu'on est quand même encore un peuple majoritaire démographiquement, mais c'est une résistance très folle. Et donc c'est ça qui est porteur d'espoir et c'est ça qui pour nous doit nous aider surtout à toujours continuer de combattre et à espérer avoir le meilleur pour nous et pour nos enfants.
3: Je m'appelle Soal Majan, je suis Makaise. C'est percussionniste de Gouoka et c'est le rôle qui est consacré à traduire les pas du danseur en phrases musicales et à jouer avec le jeu du danseur et accompagner les chanteurs. Donc c'est un peu le tambour central, voilà, qui improvise. Donc musicienne, accessoirement professeur aussi, de philo et de lettres, mais avant tout Makaise.
4: Et tu t'occupes aussi de ton papa, je vois, parce qu'on est chez lui, là, où vous habitez ensemble.
3: On est ensemble, oui. Il a un Parkinson, donc j'avais pris la décision de m'installer avec lui. Moi, j'ai été élevée par mon père, père célibataire, donc ça me semble logique, quoi. Mon père est guadeloupéen, il est parti de la Guadeloupe à 14 ans, et il a mis très longtemps avant de pouvoir revenir. Mon père était prof de maths, et il voulait obtenir une mutation pour rentrer au pays, et ça ne s'était pas fait, donc pendant longtemps, il a enseigné autre part, dont le Congo, et donc moi, j'ai passé les premières années de ma vie à Brazzaville. Après Brazza, on a passé 3 ans en France, et après les 3 ans en France, on est venu en Guadeloupe. Mon grand-père était secrétaire général du Parti communiste guadeloupéen. Ma grand-mère était une des 3 fondatrices de la Ligue des femmes de Guadeloupe. Je ne l'ai pas connue, ma grand-mère paternelle, parce qu'elle est morte avant que je naisse. Elle a eu quand même 13 enfants, mon père étant l'aîné. Et par contre, mon père m'a enseigné d'elle le discours féministe. Dans son éducation, papa n'a fait aucune différence entre mon frère et nous, quoi. Moi, chaque fois que j'ai été renvoyée à ma condition de femme, c'était la société qui me le renvoyait à la tête. Hein. Je me disais, mais le monde ne tourne pas rond, ça ne tourne pas comme à la maison. J'ai un papa extraordinaire et amoureux de la musique. Et donc, il nous a toujours plongé dans les musiques traditionnelles, que ce soit au Congo et puis surtout en Guadeloupe. Dès qu'on est arrivé, il nous a plongé dans le monde de la ronde traditionnelle. C'est le monde de la nuit, du Gouoka. À l'époque où papa nous emmenait, c'était un monde un peu caché, les adultes ne disaient pas trop qu'ils y allaient. Ça a toujours été très mal vu, bon, parce que c'est une forme de musique de résistance. On a une culture aussi très croyante et l'Église a vraiment interdit ça pendant longtemps. L'Église interdisait à des gens de veiller les morts avec des tambours, par exemple. Enfin, donc, l'instrument était vraiment diabolisé. Et il a fallu attendre les années 60 pour que les militants se réapproprient l'instrument. Mais encore dans les années 90, c'était pas tabou, mais c'était pas bien vu. Moi, quand mes professeurs apprenaient que j'étais dans un Léoise la veille, ils ouvraient des gros yeux. Ils disaient, comment ton père t'emmène là, dans ce lieu de débauche. Enfin, bon, voilà. Alors que bon, c'était de la musique et du rhum, mais il suffit de pas toucher au fond de rhum. Tous les vendredis, on rentrait de l'école. Une fois qu'on avait goûté et fait nos devoirs, il fallait aller dormir tout de suite. Donc à la tombée de la nuit, à 18h, on était au lit. Et papa nous réveillait à 23h. Et on allait en voiture. Il avait entendu parler d'un Léoise quelque part. Et il disait, bon, on lui avait dit, il y a un Léoise à tel endroit, tout ça. Mais c'était jamais très clair. Donc il fallait toujours un peu chercher le son où ça se déroulait. Donc il fallait toujours un peu partir à l'aventure. On suivait les chemins de campagne. On éteignait le moteur. On écoutait, ah, ça vient de là. Et ça a toujours été magique. Déjà, les odeurs dans la nuit n'ont pas la même dimension. Même le son chez nous se répand pas de la même façon. Dans l'Hexagone, quand je suis partie étudier, ça m'a choquée. Quand je jouais dans la rue, ça n'a pas du

Percussionniste, quoi. Ma sœur et moi, on s'est mises à la danse, puisque tout de suite on a vu les grandes jupes, les robes, tout ça, on voulait les mêmes. Et mon frère s'est mis aux percussions. Ma sœur était très très douée, alors elle avait, moi j'avais 9 ans, donc elle avait 6 ans. Très vite, j'ai compris que je décollerais très mal du sol et je me suis mise à la percu en dépit, parce que mon frère avait besoin de quelqu'un qui lui fasse la base rythmique pour qu'il puisse s'entraîner à suivre les danseurs. Parce que très vite, il a tellement excellé qu'il est devenu soliste. Et donc, je m'y suis collée, quoi. Donc, le premier qui m'a entraînée, c'est mon frère. Bizarrement, je n'aimais pas le tambour. De faire les rythmes pour mon frère, je le faisais fraternellement, on va dire. Mais passer la première demi-heure, j'en avais marre. Pendant des années, j'ai joué plus par devoir que par envie. Et il a fallu que je me pète un bras pour que je me rende compte que j'aimais ça en fait. Très vite, j'ai fait les WOS, donc je faisais les rythmes, base rythmique. Après, je mettais au soliste. Après, les danseurs te testent. Voilà, donc tu traduis les pas et puis tu fais ton train comme ça. Donc de l'âge de on a 14 jusqu'à 18 ans. J'ai fait les 400 coups avec 400 les WOS possibles. Il y a des fois on faisait 4 les WOS dans la même nuit. Enfin bon, c'était tout ça en stop, bien sûr. C'est un chemin de croix de faire en sorte que les tambours se féminisent. Il y avait très peu de pionnières. J'en ai croisé deux qui étaient déjà adultes quand moi je commençais. Dans les WOS et dans les rondes, les femmes ne jouent pas habituellement, les femmes ne jouent pas de tambour. L'argument complètement insipide de il ne faut pas s'asseoir sur le tambour. Moi, on m'a déjà sorti que c'était pas bon, les vibrations pour l'appareil génital féminin. Enfin, je leur ai sorti, vous êtes sérieux, vous voulez qu'on parle de vos attributs extérieurs, sérieusement, quand vous asseyez dessus, vous voulez qu'on en parle. Le fait que sur un homme, c'est lambda, mais sur une femme, tout de suite, c'est trop sensuel. Les anciens qui me voyaient jouer, qui avaient genre l'aide de noblesse, m'encourageaient. Et une seule fois, un chanteur proche de ce chanteur-là a essayé de m'interdire de jouer dans un Léoz et il n'a pas pu puisque quand il m'a dit de me lever du tambour, le public lui a dit d'arrêter son délire. Et donc il a posé le micro, il est parti.

0: en 2018, nous avions, avec des amis musiciens, monté un collectif et décidé d'organiser un concert. Et à l'occasion de ce concert, il y a un chanteur qui monte pas parce que je suis sur scène, sur le tambour. Il demande à un musicien en coulisses de me sortir de scène. Le musicien refuse. Il demande à un deuxième musicien de me sortir de scène. Le musicien refuse. Et donc, il s'en va en claquant la porte. Ce chanteur-là a publié une longue diatribe pour expliquer pourquoi est-ce qu'il refusait de jouer avec une femme au tambour, quoi. Et puis, je te passe les insultes. Ça fait mal de les lire. C'est-à-dire que vous travaillez toute votre vie pour qu'on ne dise pas ça de vous. Et un jour, vous le voyez publié, quoi. Au niveau identitaire, ça fait mal aussi, parce que je suis afrodescendante, mais je suis fille de métis, je suis sortie très claire de peau, et donc dans la rue, effectivement, on prend pour une touriste. Voilà. Donc les gens qui ne me connaissent pas, quand ils me voient sur un tambour pour la première fois, ils peuvent se dire, bon, bah, c'est une métro qui vient, qui joue du tambour et tout. Et clairement... Le
1: métro, c'est métropolitaine.
0: Métropolitaine, oui, voilà. Dans le courrier, il y avait marqué ça, quoi. Comme si c'était quelqu'un qui arrivait, qui débarquait en Guadeloupe, qui faisait de l'appropriation culturelle, enfin, vraiment tout ce que je déteste. Je te dis, bon... C'est le seul endroit où je me sens à ma place. Ça fait très vite le buzz hein, en Guadeloupe, parce que c'est une petite île. Et donc je réponds que c'était de la foutaise, qu'il n'avait même pas eu la décence de me le dire en face. Et surtout, j'écrivais surtout aux filles de Guadeloupe pour dire que, et aux femmes de ne pas arrêter de jouer, parce que je voulais vraiment que les filles sachent que j'ai fréquenté plus anciens que lui. Il n'y en a aucun qui m'a dit « dégage » en fait. Hein. Et je pose la question, qu'est-ce qu'on fait de leur héritage à eux? Dans la musique traditionnelle, on a beaucoup de valeurs, de chansons sur l'honneur, sur le respect, sur le fait que le tambour, c'est ce qui fait qu'on est un peuple. Et donc, le fait de voir que les personnes qui font partie de cette communauté-là, qui sont censées

préserver ces valeurs-là. Ceux qui ont autorité sur la tradition actuellement et qui remplacent la génération des anciens d'avant, qu'il n'y en ait aucune qui monte au créneau pour dire « mais là, il va falloir qu'on fasse le ménage », j'ai perdu la foi en ma communauté, quoi. Et ça a été dur. Et donc en réaction, il y a eu pas mal de filles qui suivaient des cours depuis un moment ou qui ne se sentaient pas sûres d'elles, mais qui ont assumé à ce moment-là de s'afficher dans les oises en plein devant tout le monde, de prendre les tambours, de, voilà. Il y a eu un beau mouvement que j'ai suivi de loin et ça, j'ai aimé, quoi.

0: 1993, le 16 avril 1993, un groupe de jeunes a décidé chez Massoso de faire un Les Roses consacré uniquement aux femmes. Et nous, en 2016, je dis nous, c'est-à-dire un groupe de femmes et d'hommes qui fréquentaient la maison de Massoso. Et on s'est dit, on reprend ça. On voulait redonner vie au lieu de Massoso parce que Massoso commençait à être un peu fatigué. On voulait ramasser un peu d'argent, remobiliser les gens. Et ce Les Roses a eu lieu en 2007. Mais on n'avait pas de groupe. Et un jour, moi je dis, mais ça me fait mal de voir qu'on a fait un truc comme ça et on pourrait continuer, pourquoi pas. Et on décide effectivement de continuer avec le groupe. Ah, c'est bien. Et l'une d'entre elles, Nicole dit, on va l'appeler Femme Kika, comme ça. Femme Kika, alors c'est des femmes qui font Femme Kika.
1: Dédé Adélala, Dédé Adélala, Dédé Adélala.
2: Quand je suis rentrée dans Femme Kika, c'était une expérience musicale. C'était pas, je suis dans un groupe de femmes. La conscience d'être dans un groupe de femmes, c'est venu après. Ce que j'aimais dans Femme Kika, c'est que, bon, ben voilà, déjà, il y avait cet espace de liberté, c'est-à-dire que c'est un espace qui permettait aux femmes de chanter en lead et ne pas simplement être répondées, et aux femmes d'être au tambour. Ensuite, dans Femme Kika aussi, on est des femmes à différents gabarits. Et ça aussi, c'était important parce que dans le gros cas, cette question-là ne se pose pas. La question du poids, ça ne se pose pas. C'est-à-dire ne pas être des espèces de reproductions complètement polissées et stéréotypées, mais d'être nous-mêmes et de n'avoir pas peur et honte d'être nous-mêmes. Et puis aussi ce travail aussi de recherche, de découverte et de discussion autour des titres qu'on choisissait. Qu'est-ce que ça veut dire? Mais qu'est-ce que tu y as compris? Avec des discussions, des fois, qui pouvaient être opposées hein, jusqu'à l'heure actuelle. Hein, les Femmes Kika ensemble, elles parlent tout le temps. Tout le temps. Donc, et c'est intéressant parce que ça permet donc de comprendre comment un chant peut avoir plusieurs lectures, plusieurs interprétations. Par exemple, il y a le Cléria. Quand on écoute l'histoire donc, de ce chant Cléria, c'est certainement un maître K qui a chanté ce chant qui lui a été certainement donné par une femme. Ou bien c'est un chant peut-être de femme qui, après, que certains hommes se sont appropriés.
1: Oui.
3: Il y a la voix de l'homme, donc Cléria, elle est partie. Cléria Patti, Chaye Ménagement, elle est partie avec tout ce que je lui avais offert, avec notre foyer, elle est partie. Donc je ne sais pas me consoler. Et puis il y a l'autre voix qui dit, j'ai tellement souffert avec ce bourreau-là, j'ai tellement souffert avec cet homme-là, regardez ce qu'il me fait, il veut me tuer, donc il me frappe. Donc même si on a l'impression au départ que Cléria, c'est le chant d'un homme qui souffre d'une séparation, d'un chagrin d'amour, mais à l'intérieur de son chant, il y a des femmes aussi qui chantent et qui racontent leur douleur, leur peine, etc. Donc c'est exactement ça, c'est que le morceau tel qu'il est actuellement, ça serait un mélange, une compilation de plusieurs voix qui sortent de loin et qui racontent beaucoup de réalité en fait.

0: heureusement, je travaille déjà avec Formpika depuis 2011. Donc elles, heureusement qu'elles m'ont appuyée. C'est elles qui m'ont permis de ne pas lâcher. Pendant 3 ans, j'ai joué sans vraiment une grande envie. Ça m'a coupé l'appétit, ça m'a coupé le sommeil. Ça m'a provoqué des bégaiements aussi. Ça a été infernal, ça a réglé. Et je bégayais pas tout le temps, mais c'est surtout quand ça touchait à cette affaire-là, ou à l'identité, ou à la musique, voilà. Heureusement qu'il y avait le petit lien avec les femmes. Et heureusement d'ailleurs que les filles m'ont poussé à continuer de jouer, parce que j'ai continué à jouer à contre-cœur, mais le fait de continuer à jouer fait que maintenant j'ai regagné le plaisir de jouer. Et puis aussi, ce qui fait tenir, c'est quand tu finis un spectacle et que tu as une maman qui vient de voir avec une gamine et qui te dit « ma fille est fan, elle veut jouer du cas, c'est mon marquage » et tout. Et voilà. Et ça, clairement, c'est que les gamines me voient jouer à la télé, dans les voix, elles m'ont vue. Je sais que je suis dans le paysage, je sais qu'il y a des nanas aussi qui sont vues. Et plus des nanas sont vues, plus il y en a qui prendront les tambours. Et voilà. Et je sais que ça prend du terrain au fur et à mesure.
1: Alors je vais danser pour toi. Ah ben je chante alors, je chante. Qu'est-ce que je chante?
2: Mais non, tu danses.
1: Je peux danser et chanter.
2: Mais non, moi je ne chante pas de petit.
1: Alors, vas-y.

C'était un podcast à soi de Charlotte Bien-Aimée, réalisé par Gary Salin. Illustration, Anna Vanda Gobusset. Accompagnement éditorial, Sarah Bénichou. Un grand merci à Charline, dont vous avez pu entendre le jeu soliste au tambour. Merci aussi à toutes les fans Kika pour votre confiance, votre accueil, votre générosité et votre joie. Merci aux organisateurs et participants du Liwoz de Baïf. Un podcast à soi est produit par Arte Radio. Vous pouvez l'écouter sur toutes les plateformes de podcast et sur arteradio.com. Sur la page d'un podcast à soi, vous trouverez le lien vers le site internet des fans Kika qui vont bientôt sortir leur deuxième album. Je vous y note aussi les références de différents ouvrages écrits sur le Guoka, notamment ceux de Marie-Hélène Lomino, qui a aussi raconté la vie de la fameuse Mansoso. Vous pouvez nous écrire sur unpodcastasoi@artefrance.fr, l'Instagram Charlotte Bien-Aimée ou le Facebook Arte Radio. 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
1: Et tous ces textes que je n'ai pas écrits, pourtant mille fois écrits dans ma tête sur mes lignes de production, les phrases étaient parfaites et signifiantes, s'enchaînaient les unes aux autres, implacablement. Où des alexandrins sonnaient comme Hugo, tant sur la machine que sur l'humanité. Des sonnets de rêve, mais à peine rentrés, ivre de fatigue et des quelques vers du retour du boulot tout s'oublie. Devant l'étendue du quotidien, il n'y a plus que l'ivresse du repos et des tâches d'affaires. Un texte, c'est 2 heures. 2 heures volées au repos, au repas, à la douche et à la balade du chien. J'ai tant écrit dans ma tête puis oublié des phrases parfaites qui figuraient, qui étaient mon travail. J'ai écrit et volé 2 heures à mon quotidien et à mon ménage, des heures à l'usine, des textes et des heures comme autant de baisers volés, comme autant de bonheur. 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

0: Elle est bonne. Allons-y.
1: Consonne.
0: Allez. R.
2: Voyelle.
0: O.
2: Voyelle.
0: Voyelle. U.
2: Consonne.
0: D.
2: Voyelle.
0: O.
2: Voyelle.
0: Voyelle. U. Elle est bonne.
2: Consonne.
0: D.
2: Voyelle.
0: O.
2: Et voyelle.
0: U. Elle est bonne. Elle est bonne. Vous êtes donc, on va pas le rappeler, vous êtes fonctionnaire de police en un mot. Vous habitez donc la région de Marseille exactement.
1: J'habite Vitrolles.
0: Vitrolles. Voilà.
1: Je travaille au commissariat de Marignane.
0: La police. Elle est bonne. Que diriez-vous d'un petit coup de lettre pour s'amuser?
1: Oui, c'est vrai.
0: Ça vous va?
1: Oui, oui.
0: Allons-y.

crois que c'est le système économique qu'on est en train de développer, le système de la lutte en permanence. Il faut que je l'emporte sur l'autre, il faut que je sois premier, il faut que je sois compétitif. C'est absurde, parce que ça n'aboutit qu'à des catastrophes, c'est ce qu'on est en train de vérifier. Et je me demande pourquoi on s'y maintient quand même. Oser dire à un enfant, j'espère que tu seras premier, mais je pense que c'est un crime. D'abord, c'est une stupidité, parce que la notion de palmarès n'a aucun sens. Et surtout, ça va amener l'enfant à lutter prétendument pour se faire, mais avant tout, avec comme objectif de l'emporter sur l'autre. C'est ça qu'il faut complètement stopper. On peut très bien s'apercevoir qu'une société pourrait être construite sans compétition.

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2: Allez hop, au lit les gamins.

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0: au nom de tous les animateurs, techniciens, reporters, délégués, collaborateurs et supporters, je vous remercie de nous avoir tenu compagnie cette soir, ce soir. J'espère que le programme vous a donné en direction de son fils. Et que nous aurons le plaisir de vous retrouver en bonne forme.
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